Bonjour tout le monde, et me voilà de retour pour un Momento Vitamina, ou Minuto Vitamina, comme vous voulez l'appeler. Ça faisait un moment que je ne passais pas par là, mais aujourd'hui je suis de retour, et pour une dernière fois avant l'été, et on reviendra en septembre. Aujourd'hui, j'ai voulu mettre à l'honneur la Colombie. Pourquoi la Colombie ? Parce que la semaine prochaine, le samedi 18 juillet, nous allons fêter la fête nationale colombienne. Et il y a une très bonne programmation cette année du côté des quais de la Garonne. Vous allez avoir des concerts, des danses folkloriques, des ateliers, des cours de salsa, des marchés artisanaux, des espaces pour les enfants, des buvettes et un food truck. La fête est organisée par Macondo, donc le restaurant que vous connaissez bien à Bordeaux. Et à celui-ci s'est associé l'association Latinas à Bordeaux. Je leur fais un bonjour, elles doivent être en train de nous écouter. Et elles vous espèrent nombreux la semaine prochaine sur les quais. Donc cette journée, nous allons parler des bonnes nouvelles de la Colombie, mais nous allons aussi écouter beaucoup de musique. De la musique que j'ai choisie avec grand soin parce que je voulais que ce soit une musique qui nous transmette des bonnes énergies, avec un bon vocabulaire, avec la beauté colombienne ou la beauté latino-américaine de notre culture musicale. Donc je vous invite à commencer par La Tierra del Olvido de Carlos Vives.

La Colombie, c'est un pays des contrastes et des merveilles. C'est la terre du café, des montagnes andines, de l'Amazonie, des deux océans, de la cumbia et du vallenato. C'est aussi le pays qui possède l'une des plus grandes biodiversités au monde, avec ses perroquets, ses orchidées, ses jaguars et ses dauphins roses. Comme ceux que l'on voit sur l'affiche de cette année. Cette fête est une invitation à découvrir l'âme de la Colombie au cœur de Bordeaux. Et pour continuer sur cette belle onde, je vous invite à écouter Diego Torres, Color Esperanza.

Et voilà, nous allons rappeler certaines des bonnes nouvelles sur la Colombie de ces derniers temps. Et la première, ce serait la Colombie a montré une grande maturité démocratique. Pourquoi ? Parce que l'élection présidentielle a été très serrée et parfois tendue. Mais le plus important est que les institutions démocratiques ont fonctionné. Pas à 100% comme on le souhaiterait, pas à 70%, mais il y a quelque chose qui tient la route encore. Les votes ont eu lieu et la transition politique se prépare dans ce cadre constitutionnel. Plusieurs pays de la région et les États-Unis ont appelé au respect de ce processus démocratique colombien. Et cette transition, elle s'est faite. Peut-être pas aussi pacifiquement qu'on le voudrait, mais elle se fait. Pourquoi ? Et c'est une bonne nouvelle. Parce que la démocratie colombienne est plus forte que les divisions politiques. Et pour ça, je vous invite à écouter maintenant Shakira et Carlos Vives, deux de nos représentants mondiaux avec la Bicicleta.

Pour continuer sur cette fête colombienne qui aura lieu samedi prochain, j'aime beaucoup cette fête parce qu'elle est profondément colombienne. Pourquoi elle est profondément colombienne? Parce que nous amenons ce qui est le plus fort chez nous. Notre façon d'être, la façon dont nous aimons danser, dont nous aimons écouter la musique, toutes ces saveurs que nous aimons goûter, manger, partager. Et cette fête colombienne, elle est ouverte à tous, aux latino-américains, aux bordelais, aux familles, aux enfants, à tous, à toutes les personnes curieuses de découvrir une autre culture. On rappelle les programmes, concerts live, danse folklorique et cours de salsa, ateliers pour les tout petits et pour les grands, marché artisanal, espace enfant animé par Pusseta Latina, Bordeaux, buvette et food truck au savoir de la Colombie. Une véritable invitation au voyage. Je vous invite à aller voir cette journée, à la vivre et à rencontrer toutes ces personnes, toutes ces femmes et ces hommes sud-américains qui font partie de notre communauté et qui sont là pour vous la partager, pour vous parler d'où nous venons et pourquoi nous sommes là. Maintenant, j'aimerais vous parler de la musique chez nous, comme un langage universel. Quand on pense à la Colombie, on pense immédiatement à la musique. La musique colombienne raconte l'amour, les racines, la résilience et la joie. Et si nous aimions tant danser en Amérique latine, c'est parce que nous savons que la danse rapproche les gens et crée des liens. Bailar contigo de Monsieur Périnet. C'est notre prochaine musique.

Et dans les bonnes nouvelles sur la Colombie, on peut dire que la Colombie continue d'être une puissance culturelle. Bogota accueillera en 2026 une grande rencontre, Encuentro Latinoamericano de Cultura. Il confirme ainsi son rôle de capitale culturelle de la région. De nombreux festivals artistiques et radiophoniques se développent dans tous les pays. Pourquoi est cela une bonne nouvelle? Parce que la culture est un moteur de paix, de dialogue et d'identité. Les festivals font vivre l'économie locale. Les grands événements populaires et culturels, comme le Festival Folklorico de Ibagué ou les rassemblements autour de la sélection nationale, ont généré des retombées économiques importantes pour les artistes, les restaurateurs et les petits entrepreneurs. Et c'est une bonne nouvelle parce que la fête et la culture créent aussi de l'emploi et soutiennent les petites entreprises. Et sur cela, nous allons écouter Latinoamérica de Calle 13.

Le bonheur des choses simples en Colombie. Il y a quelque chose qui me touche profondément quand je pense à la Colombie. C'est notre capacité à trouver du bonheur dans les choses les plus simples. Le bonheur en Colombie, ce n'est pas forcément avoir beaucoup d'argent ou posséder beaucoup de choses. C'est souvent un moment partagé. C'est un café que l'on prend avec ses voisins devant la maison. C'est une grand-mère qui prépare des arepas pour toute la famille le dimanche matin. C'est une musique qui commence dans la rue et que quelques minutes plus tard, tout le monde danse, même ceux qui ne se connaissent pas. C'est un repas qui se transforme en fête parce que quelqu'un a sorti une guitare ou mis de la salsa sur une enceinte. En Colombie, nous avons une expression « Mi casa es tu casa ». Ma maison est votre maison. L'hospitalité fait partie de notre culture. Il y a toujours une chaise supplémentaire, un peu plus de riz dans la casserole et de la place pour un invité inattendu. Le bonheur, c'est aussi vivre dehors, profiter du soleil, discuter sur une place des villages, regarder les enfants jouer, prendre le temps de saluer les gens et de leur demander sincèrement « Comment vas-tu ?» Et puis, il y a cette joie de célébrer la vie. En Colombie, nous savons que la vie peut être difficile. Notre histoire nous a appris la résilience. Peut-être, et c'est pour cela, que nous avons appris à ne pas attendre une occasion extraordinaire pour être heureux. On danse parce qu'on est ensemble. On chante parce qu'on est vivant. On partage parce que l'on sait que les plus belles richesses sont les liens humains. Et maintenant, je vous invite à écouter « Ojalá que llueva café » de Juan Luis Guerra.

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Alors, je crois que la Colombie nous rappelle quelque chose d'essentiel, que nous oublions parfois dans nos vies très rapides. Le bonheur se cache souvent dans les petites choses, dans un sourire, dans un repas partagé, dans un coucher de soleil, dans un appel à sa famille, dans une chanson qui nous fait danser. Et peut-être que la véritable richesse d'un pays ne se mesure pas seulement à son économie, mais aussi à sa capacité à créer de la joie, du lien et de la chaleur humaine. C'est cela que nous célébrons le 18 juillet sur les quais de Bordeaux. Une culture qui nous invite à ralentir, à nous rencontrer et à savourer les choses simples de la vie. Sur cela, nous allons écouter à nouveau Shakira avec Pies Descalzos.

Et je reviens une dernière fois donc sur cette fête qui aura lieu samedi prochain sur les quais de la Garonne à Bordeaux. L'Amérique latine, une seule et grande famille ce jour-là. La fête de la Colombie, c'est aussi une fête de l'amitié entre les peuples, car la culture latino-américaine dépasse les frontières. On y retrouve des entrepreneurs, des artistes, des associations, des bénévoles et des familles qui ont choisi de déconstruire des ponts entre leur culture d'origine et de la France. Et mon téléphone me dit que la suite, c'est après cette chanson que nous venons d'écouter. Donc, nous amenons aussi un travail sur la mémoire de nos ancêtres, mais aussi la promesse d'un avenir construit ensemble. C'est un événement porté par des femmes et des associations. Macondo Café, Latinas à Bordeaux, les entrepreneurs latino-américains présentes, la participation spéciale de l'artiste mexicaine Karen Jumuri, que j'aurai sans doute comme invitée à la rentrée prochaine. Et derrière cette fête, il y a des femmes et des hommes qui donnent leur temps pour faire vivre la culture latino-américaine à Bordeaux. Leurs engagements créent des espaces de rencontres, des solidarités et des joies. Et sur cela, je vous invite à écouter « Vivir mi vida » de Marc Anthony.

C'est good. Et voilà, avant de partir, une dernière petite bonne nouvelle sur la Colombie. Donc le football. Même après l'élimination de la sélection colombienne lors de la Coupe du Monde, le pays a montré un formidable élan d'unité. Shakira, Carlos Vives, Maluma et des millions de Colombiens ont exprimé leur fierté et leur soutien aux joueurs. Pourquoi ? C'est une bonne nouvelle ? Parce que le football rappelle aux Colombiens qu'ils forment une seule famille. Et sur cette dernière petite nouvelle, je vous invite donc à venir jouir de cette fête colombienne samedi prochain avec moi, l'association des Latinas à Bordeaux et le restaurant Macondo et plein d'autres invités et partenaires pour passer un très bon moment, un très bon week-end, une jolie fête colombienne. Pour terminer, nous allons écouter « Gracias a la vida » de Mercedes Sosa.

0: Ondes latino-américaines à Sol 90.10, la clé des ondes. Il est 15h pile poil, nous avons fait un stage en Suisse pour être enfin lancé, notamment les infos et surtout la voix d'América Latina à l'heure, 15h, il y a 15h, voilà, qui arrive, toute fraîche, et voilà, avec de l'énergie, Malivelle. Comment va Malivelle?
1: Hola Juan Carlos, c'est muy bien, muy bien.
0: Voilà, bon là ici on est un peu à la fraîche ici, on fait ce qu'on peut pour avoir ici dans les studios. Oui. Voilà, histoire en fait ici de pouvoir vous délivrer les informations, on va dire d'une manière avec le meilleur ton possible, voilà, parce que les thématiques ne sont pas faciles comme d'habitude avec la voix. Mais on essaie toujours en fait ici d'alléger un tout petit peu ces informations avec de la musique, avec des nouveautés et notamment en fait d'artistes bien évidemment internationalement connu au niveau latino-américain, évidemment, ou quelquefois pas, mais il s'agit ici d'être dans la découverte. Des faits marquants de la semaine en Amérique latine, la campagne présidentielle qui s'intensifie au Brésil. Voilà, il ne faut pas oublier, Malivelle, tu nous en disais la semaine dernière, c'est que ça allait mal. On le sent dans la famille Bolsonaro. Voilà. Oui. L'Argentine qui poursuit son plan de rigueur. L'Équateur qui renforce sa lutte contre les organisations criminelles. Les pays du Mercosur au sens général qui poursuivent la mise en œuvre de leur accord commercial avec l'Union européenne. Voilà, donc, et bien évidemment, la Coupe du Monde 2026 qui continue de dominer l'actualité sportive dans toute l'Amérique latine. Voilà, il y a eu le fameux match France-Paraguay. C'était chaud cacao, comme on dit. Onda Latinoamericana, voilà, est là pour vous distiller le meilleur de l'info et surtout le meilleur de la musique à travers notamment Seb qui est à la technique et qui va. Et qui est allé chercher, tard la nuit, parce que vous savez qu'il y a un décalage horaire avec l'Amérique latine, donc. Et Sébastien, donc lui, dans la fraîcheur de la nuit, voilà, et va chercher tous les éléments des nouveautés, voilà.
1: C'est une perle.
0: Je ne sais pas si c'est une perle, il perle, mais du crâne, c'est surtout ça ces derniers temps. Mais il va nous chercher des informations, il va nous les présenter, parce que c'est bien à un moment donné qu'il raconte comment il fait, parce que c'est... il ne veut pas. Voilà, pour aller chercher justement ces petites pépites-là. Ça a l'air de rien,
1: il veut garder ses secrets.
0: Bien, Onda Latinoamericana, c'est tout ceci. On va tout de suite enchaîner avec Sébastien Yatra, la pelirroja, sur Onda Latinoamericana, pour démarrer, on va dire, de manière dynamique, en espérant vous envoyer de la fraîcheur à travers la radio, avec une ambiance latino-américaine, bien évidemment. Bienvenue dans Onda Latinoamericana, con Maribel y Sebastián.
1: Y Juan Carlos.
0: Y el tontito de Juan Carlos, 90.1. Sola que les ondes.
1: La víctima.